Oli Bombardier qui vous accompagne ce soir à O95.5. Enchanté. Bon jeudi tout le monde. Demain, on est déjà vendredi. Ça, c'est le fun. Qu'est-ce qui est le fun également quand on est presque l'heure du week-end? 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
2: 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En ce 1er juillet, le Parti québécois propose de miser sur la construction de logements sociaux et abordables plutôt que sur de nouvelles taxes pour répondre à la crise de l'habitation. La porte-parole Catherine Gentilcor affirme que des milliers de Québécois se retrouvent sans logement et que l'augmentation de l'offre locative passe par l'allègement des règles administratives pour les entrepreneurs. Le chef Paul Saint-Pierre Plamondon vise une réduction de 50 % de l'itinérance d'ici 2030. La ville de Pouinigamouk remercie les bénévoles qui ont participé à la reconstruction du belvédère de la Croix, finalisé récemment après plusieurs semaines de travaux. Plus de 300 heures de bénévolat ont été nécessaires avec l'appui de BMR Aventis et de Gilles Deschênes pour obtenir les matériaux manquants. Le projet a été financé par la Ville et la MRC de Témiscouata. Les braves Batitecs du Témiscouata ont encaissé une 7e défaite consécutive, s'inclinant 5-2 face au Bérubé GM de Trois-Pistoles au parc Denis-Bouchard de Témiscouata sur le lac. Malgré une avance initiale, les visiteurs ont renversé la rencontre en 6e et 8e manche. Les Braves se déplacent maintenant au Nouveau-Brunswick pour affronter le Frontière FM d'Edmundston. Finalement, côté météo à Desjely, ce soir et cette nuit, c'est des averses ou des orages cessant vers minuit. Par la suite, ce sera dégagé avec quand même un risque d'orage et le minimum est de 21 degrés.

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Excellente soirée tout le monde. Oli Bombardier qui vous accompagne en ce jeudi soir à O95.5 avec le meilleur de la musique. 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Tu peux sauter là-dedans là, puis avoir que du plaisir. Plage surveillée. 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

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Hey, il y a une autre date que tu peux mettre à ton agenda, le 12 juillet à 11h. 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
2: 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En ce 1er juillet, le Parti québécois propose de miser sur la construction de logements sociaux et abordables plutôt que sur de nouvelles taxes pour répondre à la crise de l'habitation. La porte-parole Catherine Gentilcor affirme que des milliers de Québécois se retrouvent sans logement et que l'augmentation de l'offre locative passe par l'allègement des règles administratives pour les entrepreneurs. Le chef Paul Saint-Pierre Plamondon vise une réduction de 50 % de l'itinérance d'ici 2030. La ville de Pouinigamouk remercie les bénévoles qui ont participé à la reconstruction du belvédère de la Croix, finalisé récemment après plusieurs semaines de travaux. Plus de 300 heures de bénévolat ont été nécessaires avec l'appui de BMR Aventis et de Gilles Deschênes pour obtenir les matériaux manquants. Le projet a été financé par la ville et la MRC de Témiscouata. Les braves Batitecs du Témiscouata ont encaissé une septième défaite consécutive, s'inclinant 5-2 face au Bérubé GM de Trois Pistoles au parc Denis Bouchard de Témiscouata sur le lac. Malgré une avance initiale, les visiteurs ont renversé la rencontre en sixième et huitième manche. Les Braves se déplacent maintenant au Nouveau-Brunswick pour affronter le Frontière FM d'Edmundston. Finalement, côté météo à Desjely, ce soir et cette nuit, c'est des averses ou des orages cessant vers minuit. Par la suite, ce sera dégagé avec quand même un risque d'orage et le minimum est de 21 degrés.

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Olivier Bombardier qui vous accompagne ce soir à O95.5. Enchanté. Bon jeudi tout le monde. Demain, on est déjà vendredi. Ça, c'est le fun. Qu'est-ce qui est le fun également quand on est presque l'heure du week-end? 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
2: Voici vos nouvelles, Arsenal Média. En ce 1er juillet, le Parti québécois propose de miser sur la construction de logements sociaux et abordables plutôt que sur de nouvelles taxes pour répondre à la crise de l'habitation. La porte-parole Catherine Gentilcor affirme que des milliers de Québécois se retrouvent sans logement et que l'augmentation de l'offre locative passe par l'allègement des règles administratives pour les entrepreneurs. Le chef Paul Saint-Pierre Plamondon vise une réduction de 50 % de l'itinérance d'ici 2030. La ville de Pouinigamouk remercie les bénévoles qui ont participé à la reconstruction du belvédère de la Croix, finalisé récemment après plusieurs semaines de travaux. Plus de 300 heures de bénévolat ont été nécessaires avec l'appui de BMR Aventis et de Gilles Deschênes pour obtenir les matériaux manquants. Le projet a été financé par la ville et la MRC de Témiscouata. Les braves Batitecs du Témiscouata ont encaissé une 7e défaite consécutive, s'inclinant 5-2 face au Bérubé GM de Trois-Pistoles au parc Denis Bouchard de Témiscouata sur le lac. Malgré une avance initiale, les visiteurs ont renversé la rencontre en 6e et 8e manche. Les Braves se déplacent maintenant au Nouveau-Brunswick pour affronter le Frontière FM d'Edmundston. Finalement, côté météo à Desjely, ce soir et cette nuit, c'est des averses ou des orages cessant vers minuit. Par la suite, ce sera dégagé avec quand même un risque d'orage et le minimum est de 21 degrés.

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Excellente soirée tout le monde. Oli Bombardier qui vous accompagne en ce jeudi soir à O95.5 avec le meilleur de la musique. 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
2: 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En ce 1er juillet, le Parti québécois propose de miser sur la construction de logements sociaux et abordables plutôt que sur de nouvelles taxes pour répondre à la crise de l'habitation. La porte-parole Catherine Gentilcor affirme que des milliers de Québécois se retrouvent sans logement et que l'augmentation de l'offre locative passe par l'allègement des règles administratives pour les entrepreneurs. Le chef Paul Saint-Pierre Plamondon vise une réduction de 50 % de l'itinérance d'ici 2030. La ville de Pouinigamouk remercie les bénévoles qui ont participé à la reconstruction du belvédère de la Croix, finalisé récemment après plusieurs semaines de travaux. Plus de 300 heures de bénévolat ont été nécessaires avec l'appui de BMR Aventis et de Gilles Deschênes pour obtenir les matériaux manquants. Le projet a été financé par la Ville et la MRC de Témiscouata. Les braves Batitecs du Témiscouata ont encaissé une septième défaite consécutive, s'inclinant 5-2 face au Bérubé GM de Trois Pistoles au parc Denis Bouchard de Témiscouata sur le lac. Malgré une avance initiale, les visiteurs ont renversé la rencontre en sixième et huitième manche. Les Braves se déplacent maintenant au Nouveau-Brunswick pour affronter le Frontière FM d'Edmundston. Finalement, côté météo à Desjely, ce soir et cette nuit, c'est des averses ou des orages cessant vers minuit. Par la suite, ce sera dégagé avec quand même un risque d'orage et le minimum est de 21 degrés.

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1: On est un peu en mode week-end aujourd'hui parce que chez Arsenal, on a déplacé notre congé férié à ce vendredi. Alors, on a une programmation spéciale pour vous autres. Bon matin tout le monde, j'espère que vous allez bien. Julie Barry qui est bien réveillée pour vous accompagner durant les trois prochaines heures avec de la bonne musique. Petit café en main peut-être ce matin. Est-ce que vous avez veillé tard hier parce que c'était comme un jeu de revue, mettons? On va regarder ça ensemble d'ici là. Je vous souhaite de passer une belle matinée branchée au meilleur de la musique partout au Québec. Et on commence avec Sublime, What I Got au meilleur de la musique.

En quelques minutes, on aura la chance d'entendre la gang de classe moyenne avec une chanson qui nous donne l'impression d'être en vacances. Je suis en vacances, une collaboration avec Orange Le Sang. D'ailleurs, récemment, ils ont sorti l'extrait festif « On est toutes pareilles » qui ont fait en collaboration avec Marc Dupré et King Melrose. Mais pour l'instant, on retourne en 2012. Avoir un peu de fun avec We Are Young et Fun à haut.

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1: Bon, bon, bon, on parle des rumeurs, des petits potins là en lien avec le fameux couple de Taylor Swift et Travis Kelce. Il y a plusieurs qui le suivent, lui, du côté de la NFL, d'autres qui l'adorent côté musical ou qui n'ont pas le choix de l'adorer parce que leurs enfants, leurs filles trippent solide sur Taylor Swift. Et là, ben, tout le monde parle de leur mariage qui aurait lieu possiblement aujourd'hui du côté du Madison Square Garden. Mais il y a des sources qui confirment que, selon certains, ils se seraient déjà dit oui en privé, qu'ils auraient déjà fait un mariage plus en privé le week-end passé. Avec un petit groupe d'amis. Donc, ce sera à voir, bien évidemment. J'imagine qu'il y a des différents magazines qui vont un moment donné sortir des photos. Alors, ce sera à surveiller. Nous autres, on y va en musique avec quelque chose qui rock un peu plus. Buddy Holly, Wizard, au retour.
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Ils sont présentement dans leur tournée d'adieu, la gang de Caen qui a décidé qu'ils allaient prendre leur retraite musicale puisque tout allait bien pour finir leur carrière sur un vrai petit nuage de bonheur. Ils se promènent partout à travers le Québec pour différents spectacles pour leur tournée d'adieu. Et évidemment, ben, ça sera possible de les voir. Il y a encore des billets disponibles. Beaucoup de festivals en plein air également où ils seront présents. La Cour des Grands, les 25 ans de Caen, c'est un hommage, entre autres, à plusieurs grands de la musique québécoise et évidemment des tunes de classiques de Caen. On les écoute d'ailleurs tout de suite avec le Paradis en ce vendredi matin, 3 juillet. Salutations à ceux et celles qui travaillent et salutations à ceux et celles qui sont en vacances ou en congé. Aujourd'hui, on vous accompagne avec le meilleur de la musique à

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un des artistes qu'on aurait tellement aimé pouvoir voir en spectacle. Puis d'après moi, d'en haut, il nous regarde puis il se dit « My God, c'est hot la popularité que j'ai aujourd'hui. » Bobby Sennett nous chante « Mets du tape sur ma palette. » Bon vendredi matin. Vous êtes branchés à haut ce matin.

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article. Someday, c'est devenu un des titres les plus connus de la formation de Sugar Ray, en fait. C'est un symbole de la période l'été permanent. C'est du pop rock des années 90 qui est tellement savoureux à écouter, puis on se l'offre partout au Québec en notre matinée de haut.

0: Je vous souhaite un excellent vendredi matin qui a des effluves de samedi matin. Il y en a plusieurs d'entre nous qui ont déplacé leur congé férié du 1er juillet à aujourd'hui pour avoir une journée de congé. C'est ce qu'Arsenal Média a fait partout à travers le réseau. On est en programmation spéciale pour le 1er juillet, la fête du Canada. Nous autres, on fait ça juste un petit peu après, finalement. On a évité les orages, dans le fond. On est en mode road trip aujourd'hui à partir de 10h avec Olivier Bombardier qui va vous accompagner avec des tunes qui vont tellement vous donner envie de pogner le champ, d'aller faire un peu de route, les cheveux dans le vent, les fenêtres baissées avec la chaleur qu'on a aujourd'hui. Il va faire très, très chaud d'ailleurs. On en reparlera d'ici les prochaines heures. Mais je peux vous dire que c'est bon en tasse qui s'en vient d'ici les prochaines heures. Pour l'instant, Noah Kahan, The Great Divide, au retour à haut.
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Elle s'est promenée pas mal pour la fête nationale, la belle Sarah Dufour, et elle était fabuleuse en spectacle. On va la voir dans différents festivals d'ailleurs cet été. Vous avez juste à la suivre sur les réseaux sociaux ou aller voir son site web pour savoir ce qu'elle va passer dans votre région. Sarah Dufour, chemêlée en ce vendredi matin, 3 juillet, à Haute, partout au Québec. Je vous souhaite une belle matinée. Bon vendredi, Julie Barry qui vous accompagne.

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1: Ah, qu'on a eu une bonne nouvelle hier pour les fans du tricolore. Le Canadien de Montréal qui a signé une prolongation de 3 ans avec le gardien de but, Jakob Dobesch. Et un contrat de valeur moyenne d'environ 5,36 millions de dollars US par année pour les 3 années à venir. Donc, un genre de 16-17 millions à venir. Pas chien pantoute, vous dirais. Dobesch a 25 ans. Il a connu une très, très belle saison. Lui qui était le gardien de but remplacement au début, qui a fini par être notre gardien étoile des séries éliminatoires. Donc, belle nouvelle pour le tricolore.
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Ben, je vous souhaite de pas être buzzé déjà à cette heure-là, hein. J. Scott, buzzé au meilleur de la musique à ce vendredi matin, 3 juillet. Peut-être congé pour certains, travail pour d'autres. Je vous accompagne dans votre matinée avec beaucoup de bonheur et de musique. D'ailleurs, Roxane Bruno, on a pu la suivre cet hiver dans La Voix. T'es revenue comme coach dans son fauteuil rouge et toujours très attachante d'ailleurs. On l'écoute avec À ma manière au meilleur de la musique à haut.

0: faite. Officiellement, vous pouvez écouter la nouvelle chanson de Céline Dion, Bonjour, pardon, merci. La deuxième chanson de Céline apparaît cette année après Danson qui avait été lancée au mois d'avril passé, collaboration avec Jean-Jacques Goldman. Et vraiment, là, c'est fabuleux. J'ai eu des frissons en l'écoutant, tout simplement. Donc, c'est disponible sur toutes les plateformes aujourd'hui. Vous allez pouvoir écouter ça. Pas mal sûr qu'Olivier Bombardier va vous sortir un extrait également. Cruise de Florida, Georgia Line, c'est ce qui vous attend dans les prochaines minutes. Toujours branché au meilleur de la musique à eau. Restez là, on est ensemble ce matin.
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Je Shania Twain, Étienne Drapeau, Discothèque, PL Belval, Vicky et Seb Band, le Crazy Cover Band et Soul Project. Aussi au programme, Homme Fort, Dance Country Pop et Repas Festif. Pour info et billets, on visite squatette.qc.ca. Le festival d'été de Squatette, le rythme de ton été. Une présentation de la municipalité de Squatette en collaboration avec le groupement forestier du Témiscouata, Bégin et Bégin, NBG et Desjardins Caisse du Témiscouata. Du 1er au 5 juillet, le festif de Saint-Eusèbe vous invite à 5 jours de plaisir pour toute la famille. Pop quiz, bingo, danse, musique et ambiance festive sous le chapiteau. Vendredi, spectacle de Yannick Lavoie et Phil Lenfogue.

brancher au meilleur de la musique à eau en ce vendredi matin partout à travers le Québec. Julie Barry qui vous accompagne pour vous réveiller en beauté avec des bonnes tunes. Marshmallow, Jelly Roll, ça s'en vient dans les prochaines minutes avec Holy Water. Mais pour l'instant, Blue Ridge Band nous offre une autre histoire au meilleur de la musique.

toujours possible de suivre Marie-Annick Lépine dans ses différents spectacles. Jean-François Posé aussi est partout à travers le Québec cet été. Deux membres des Cowboys Fringants qu'on peut suivre prendre des chemins différents, mais qui vont peut-être se retrouver pour faire un hommage aux Cowboys. Qui sait, on les écoute avec Amberne pour partout à travers le Québec à haut.

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1: Après moi, il y a différents festivals qui vont devoir réaménager un peu leur scène ou leur capacité pour accueillir Angine de Poitrine et tous les festivaliers que ça va approcher, attirer, je veux dire. Angine de Poitrine qui fait saliver, entre autres, des festivals d'envergure comme Coachella, les grands festivals mondiaux aussi à travers le monde. Ils ont été de passage au Festival de jazz de Montréal et ça a été une foule qui avait aucun bon sens. Ah, oh, mon Dieu, c'est incroyable. Il y a quelques mois, on n'aurait pas pensé ça. Mon nom, c'est Julie Barry. Ça m'a fait plaisir de vous accompagner dans votre doux matin avec le bon musique. Et là, je laisse ma place à Olivier Bombardier qui s'en vient avec notre spécial road trip pour la journée fériée du 3 juillet aujourd'hui, fête du Canada qu'on a déplacé à aujourd'hui. Bon long week-end si vous êtes en congé. Sinon, ben on se retrouve peut-être bientôt dans l'été avec des remplacements. Salut!

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1: Oh. Mais en spécial road trip, bon vendredi tout le monde, c'est le départ officiel. Les Bombardiers qui vous accompagnent jusqu'à 16h. Attachez votre ceinture là, puis baissez les fenêtres. Ben s'il pleut là, baissez pas les fenêtres. Aujourd'hui, on roule ensemble jusqu'à 16h pour votre spécial road trip à eau. Que vous prenez la route des vacances, que vous jasiez dans le trafic, que vous fassiez semblant de travailler au bureau, il y en a! Faites pas ça, la gang, faites pas ça. J'ai plein de hits et la meilleure musique pour vous accompagner tout l'avant-midi et tout l'après-midi. Fait que montez le volume. On part ça maintenant. On va pouvoir entendre dans les prochaines minutes Linkin Park, Up From The Bottom et Coolio. Oh, Coolio, je voulais dire. C'est Gangsta Paradise à haut. Je vous promets, je vais lire attentivement les titres des chansons. Ouais, je suis quand même bon là-dedans. Je suis un animateur. Hey, je suis pro là-dedans.
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1: S'il y en a un qui sait comment faire lever un road trip, là, et c'est notre cowboy préféré. Qu'il fasse beau, qu'il fasse chaud, qu'il mouille en ce moment, c'est pas grave. On monte le son pour notre Francis de Grand Pré avec Si j'avais su à eau. Spécial road trip avec Oli Bombardier jusqu'à 16h.
2: C'est fou.

avec la sensationnelle Lola Young, où on va prendre un petit... comment qu'ils disent là déjà en Angleterre? C'est comme a cup of tea. I'm gonna take a cup of tea. Eh bien, dans votre cup of tea, dans votre spécial road trip avec Olivier Bombardier jusqu'à 16 ans. Hey, la rumeur court qu'elle prépare déjà de nouvelles surprises en studio pour la fin de l'année après son succès monstre. On l'écoute, celle qui fait vibrer toutes les radios de la planète en ce moment. Voici la magnifique et un brin chaotique, Messi. Dans votre spécial road trip avec Olivier Bombardier à Aube.

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1: Hey gang, on commence sur le road trip là. Moi, il faut que je vous parle d'une règle non écrite sur la route là. Number one, règle number one, celui ou celle sur le siège passager là. Hey, t'as une job cruciale là. T'es le copilote, t'es pas un sac de sable là. Toi, ta job, c'est de gérer le GPS et surtout de nourrir le conducteur. Si tu lui donnes une frite, t'assures qu'elle est pas brûlante. Et tu gères le trempage de sauce comme un pro là. Si tu t'endors dans les 10 premières minutes également du voyage, là, pendant que l'autre conduit, hey, c'est l'expulsion immédiate au prochain dépanneur. J'espère que c'est clair. Donc, vous, c'est quoi le pire défaut de votre copilote? Pensez-y, on se détend en musique quand on va revenir de la pause avec Lenny Kravitz. Fly away dans votre spécial road trip à O. Restez là.
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Impossible de faire un spécial road trip sans le roi de la route et de la spontanéité au Québec. Sortez votre meilleur, le Air Guitar, sur le volant. On s'en va le retrouver, l'unique Jean Leloup et son classique indémodable, Je joue de la guitare, dans votre spécial road trip à Haut.

avoué qu'il avait écrit une bonne partie de ses chansons en roulant des heures à travers l'Angleterre, la Nouvelle-Angleterre. Ça tombe bien parce qu'on l'écoute sur notre propre route. Voici le chef-d'œuvre Stick Season dans votre road trip à O.

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2: Hey, la gang, c'est officiel. La saison des cônes oranges bat son plein à travers le Québec. Ben ouais, qu'est-ce que tu veux? Qu'est-ce que tu veux? On dirait que dès qu'on part en road trip, ça invite dans le paysage. Personne qui a demandé de venir, là. Mais non, il s'invite lui tout seul. J'ai lu cette semaine, OK, qu'il y avait un touriste qui pensait sincèrement que le cône orange était l'emblème floral officiel de la province. Parce qu'il y en avait tellement partout sur l'autoroute, le gars, il était comme, oh wow! C'est bien beau, ces affaires-là. Tout un beau cône orange, ça. C'est magnifique. Ça irait bien avec ma sacoche. Hey, pour vrai, là. Ça pousse vite au soleil des cônes oranges, là. Mais bon, pas de panique, on garde notre calme, on respire par le nez. Et si vous êtes pogné dans une zone de chantier en ce moment, là, ben dites-vous qu'à haut, on a la meilleure playlist pour vous faire oublier l'attente. Gardez le sourire, on roule ensemble. Et tout à l'heure, on s'offre Bryan Adams, Summer of 69, dans votre road trip.
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3: OK.

Road trip à haut pour vous donner de l'énergie au volant. On s'en va retrouver la voix unique de Louise Attaque en solo. Montez le volume, voici Gaëtan Roussel qui nous chante Help Myself dans votre spécial road trip à haut.

aussi, je t'aime, Shrek. Que vous rouliez en solo ou en gang, là, la prochaine chanson est l'hymne parfait pour taper sur le volant en rythme. Donc, sorti il y a déjà là plus de 10 ans, c'est un classique folk électro qui n'a pas pris une ride. Le grand Vici avec Hey Brother dans votre spécial road trip à O.

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1: Oh. Gang, il faut parler d'un des plus gros, un des plus grands mystères de la route, là. Les collations de road trip. Pourquoi est-ce que dès qu'on arrête dans un dépanneur d'autoroute, là, hey, notre cerveau est déconnecté, là, il déconnecte complètement, là. On achète des affaires qu'on mangera jamais à maison. Chez vous, là, hey, t'es raisonnable. Une petite pomme, du céleri. En road trip, bah, c'est pas grave, tu sais, tu te ramasses à 11h en avant-midi avec un sac familial de chips de luxe d'une marque inconnue, là, deux tubes de jujube sûr, une boisson énergente, mauve fluo et un jerky de bœuf qui goûte le plastique. Le pire, c'est que c'est le meilleur repas du monde, là. C'est quoi votre collation de route coupable pour vous? Je vous donne le temps de réfléchir parce que après la pause, oh, what's my age again? Qui s'en vient? Restez là.
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On s'offre un duo 100% québécois, pop rock absolument parfait là, pour chanter à tue-tête dans l'auto. Pas besoin de prendre l'avion là, pour vivre le décalage horaire. Là. Non, non, tu montes le son pour Simple Plan et Marie-Mé.

Attention, zone de haute tension sur la route de Haut. Bono et sa bande débarquent pour redonner un solide coup de boost à votre avant-midi. Fait que préparez-vous à faire le décompte en espagnol. Je vais essayer là. Unos, dos, tres, carotte. Voici U2 et l'explosive Vertigo. Je lâche l'espagnol. Unos.

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1: On approche tranquillement du dîner et je veux saluer tous ceux qui sont présentement pognés à chercher une place de stationnement. Hein, vous savez, ce moment magique où vous voyez une place de libre au loin, vous célébrez, hey! Puis là, tu sors le champagne, t'es comme, viens! Enfin! J'ai trouvé une porte de sortie! Tu clignes des yeux, puis en est arrivé en proche. Surprise! C'est une mini-voiture intelligente ou une moto qui était cachée derrière, là. C'est épouvantable. C'est la pire trahison de l'été, là. On passe de la joie extrême à la déception totale en 2 secondes. Prenez votre mal en patience, la bonne place s'en vient, hein. Surtout en musique ici à O. On garde le sourire ensemble sur la belle route musicale au Québec. Ça se peut qu'on pogne des boss, parce que Nirvana s'amène tout à l'heure. Smell like Teen Spirit à O.
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On débute cette nouvelle heure du spécial road trip avec la bande la plus rafraîchissante du Québec. Donc, sortez vos plus beaux habits ou, comme dirait mon père, genre avec la chienne à l'autre. On écoute Bleu Jeans Bleu avec leur savoureuse Scotch and Posh dans votre spécial road trip à Eau.

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1: Si vous avez une baisse d'énergie après votre dîner, ah, moi, j'ai le remède parfait pour vous. Ben ouais, pas le choix de bouger, là, la tête au volant. Voici Walk of the Moon qui nous ordonne de danser avec Shut Up and Dance. Fait que fermez-la et dansez. C'est juste la traduction en français, là.

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1: Gang, gang, gang, gang, gang. Là. Qui dit road trip dit inévitablement la chicane sur le choix de la musique dans l'auto. C'est mathématique, là. Il y a toujours une personne dans la gang qui veut jouer au DJ, mais qui a des goûts assez particuliers. Tu veux du rock qui bouge, puis lui, il décide de sortir une playlist de flûte de pan, relax ou de techno des années 90. Il met ça à fond la caisse dans le char. Le pire, là, c'est que le passager qui change de poste ou de toune à chaque fois que le refrain commence, écoute-moi bien, là, si tu touches à ma radio avant la fin de la toune, tu finis le voyage dans la valise. As-tu compris, mon ami? Heureusement, à haut, pas besoin de vous chicaner, là. On met tout le monde d'accord. Dans la prochaine demi-heure, Pearl James, Even Flow, à haut.
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au country pop qui fait un bien fou aux oreilles, là, puis ça donne le goût de partir à l'aventure. Donc, on monte le son pour Fred Dionne et Zach Chico. Je pense qu'on est dû, puis je pense que je suis dû à cliquer sur le bouton play dans 3,

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0: et pleine de vécu qui résonne partout sur la planète Terre. Direction Nashville, voici Jelly Roll avec son immense succès Need a Favor dans votre spécial road trip à eau avec Oli Bombarder.
1: Ah!

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1: On poursuit notre super vendredi et je veux savoir, est-ce que vous faites partie de la gang qui salue les autres conducteurs qui ont exactement la même voiture que vous? C'est plus fort que nous, là. On croise notre jumeau de char sur l'autoroute et on se fait un petit signe de tête, là. Tu sais, ben fier, là. Yes, on a du goût, mon homme. Par contre, le moment de malaise ultime, là, c'est quand tu fais un grand babaye super enthousiaste. Que l'autre te regarde avec un air bête en se demandant « T'es qui, toi? » Pas grave, moi, je vous salue à tous les jours. Restez là, la route est belle à haut et quand on revient, White Town, your woman, dans votre spécial road trip à haut. Restez là.
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spécial road trip avec la bande la plus disjonctée du Québec. C'est le moment officiel de baisser tes fenêtres de char. Là. Faut que tu le fasses, là, de chanter une histoire d'amour un peu bizarre. Là. On va se le dire. Préparez vos plus belles voix de rauque. On peut foncer sur cette toune-là si ça vous chante. Les trois accords, elle s'appelle Serge dans votre spécial road trip à haut avec Oli Bombarder.

fois à notre après-midi dans votre spécial road trip. On monte le volume pour du gros rock américain carrément survolté. C'est Shine Down avec leur excellent hit 365 dans votre spécial road trip à Haut-la-Gagne.

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2: S'il y a une chose qui teste la solidité d'un couple ou d'une amitié en road trip, c'est le fameux moment où tu rates la sortie d'autoroute parce que le copilote regardait une vidéo de chat sur son téléphone cellulaire. Ah, puis là, le GPS, il te le dit, là.
3: Recalculando.
2: Tu réalises que le prochain demi-tour, il est dans 22 km, là. Hein? Le silence qui s'installe dans l'auto en ce moment, là, c'est plus lourd que du plomb. T'as le conducteur qui fixe la route en serrant le volant tellement fort avec ses doigts, là, qui deviennent blancs. Puis t'as le passager qui fixe la fenêtre en faisant semblant de s'intéresser, là, aux vaches dans le champ. Ah, j'ai pas vu, je savais pas. Heureusement, on est là pour briser la glace et ramener la paix dans l'habitacle. On prend une courte pause et lorsqu'on sera de retour, prize you dans votre spécial road trip à haut. Restez là.
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1: On s'en va retrouver une bonne dose d'optimisme et de fraîcheur 100% québécoise. On s'installe confortablement. Puis tu t'attends de taper du pied puis chanter. T'as le droit. Je te donne le droit. Oui, je te donne le droit. On se dit que tout va bien aller avec Émile Bilodeau et sa chanson. Ça va dans votre spécial road trip à Ours.

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On poursuit notre voyage musical avec un des plus grands, grands hymnes rock de la dernière décennie. Et pour la petite histoire, là, cette chanson a passé plus de 80 semaines au prestigieux palmarès Billboard. C'est un record absolu qui prouve qu'elle ne meurt jamais, cette chanson-là. Si vous avez besoin d'énergie pour affronter le reste de la route, ben montez le son maximum. Voici Radioactive d'Imagine Dragon dans votre spécial road trip, ici à O.

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1: En terminant ces temps-ci, je veux qu'on prenne un moment pour honorer les champions du monde de la contorsion. Les gens qui essaient de se changer discrètement à l'intérieur de leur voiture stationnée à la plage ou au festival, là. On a tous déjà essayé de mettre un maillot de bain ou de changer de t-shirt en restant assis sous le siège du conducteur. Là. Hey, tu te ramasses le dos coincé dans le volant, un pied sous le klaxon, la tête écrasée sous le plafond en espérant que personne te regarde à travers tes vitres teintées. Ben, spoiler, tout le monde vous voit, la gang. Là. Tout le monde vous voit gigoter. Vous avez l'air d'une pieuvre en détresse. Là. Bon, on va quand même se détendre. On remet de l'ordre dans nos vêtements puis on repart ça bientôt en musique. Tout à l'heure, on va pouvoir entendre Lenny Kravitz, American Woman, dans votre spécial road trip ici à O. Restez là.
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Road trip à eau et pour nous garder bien réveillés au volant, rien de mieux que la voix chaleureuse de notre cowboy québécois préféré. On remonte le volume et on chante en chœur avec Francis de Grandpré. Et si j'avais su, dans votre spécial road trip à eau.

taper du pied encore une fois, mais d'après moi, on va défoncer le plancher, OK? Solide, solide. Sorti en 2014 par le groupe sud-américain. C'est un hit rock alternatif aux accents d'accordéon et l'hymne ultime des grands départs. Ouais, moi, je me vois avec mes lunettes de soleil, prendre la route et monter le volume avec Come With Me Now dans votre spécial road trip à O. Come With Me. Oh non, c'est pas là, là.

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1: 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Faut qu'on parle du fameux jeu « Je vois quelque chose de vert » pendant qu'on est sur la route. Tu sais, c'est le fun, 5 minutes. Mais quand t'avais 6 ans, là, quand t'es pogné dans le trafic, là, surtout sur l'autoroute avec tes chums à l'âge adulte, ça devient vite un cauchemar. Surtout quand que la personne choisit « Je vois un truc vert » et que ça fait une demi-heure là que vous devinez. Là. Tu sais, tu penses ben, « Est-ce que c'est un arbre? » Non, c'est pas ça. « Est-ce que c'est un panneau de signalisation? » Non, c'est pas ça. « Une autre voiture? » Non, c'est pas ça. Finalement, après 40 km de frustration, la personne te pointe là un minuscule morceau de mousse sous le tableau de bord. Là. Oh, tabarouette. Prochaine fois, là, on oublie les devinettes et on écoute la radio. Là. C'est pas mal le moins dangereux pour la paix d'esprit dans la voiture. On prend une courte pause et lorsqu'on revient, Linkin Park, In The End, dans votre spécial road trip ici à O. Bougez pas, là!
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0: Ah, les cow-boys fringants. Écoute, on va parler de paix d'esprit parce que la prochaine chanson porte tellement bien son nom pour un vendredi d'été. On s'en va retrouver le talent brut et la voix puissante de Philippe Tremblay qui aurait dû faire de la radio tellement qu'une voix rauque. Donc, on s'installe confortablement au volant et on s'offre la sainte paix dans votre spécial road trip ici à Haut.
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On poursuit notre voyage musical avec un combo d'énergie pure pour égayer votre après-midi. C'est le temps de retrouver la pop éclatante de Tank, qui est extraordinaire. Voici de quoi vous rendre a little bit happy à haut.

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1: C'est le milieu de l'après-midi et c'est souvent là que la fatigue frappe les conducteurs. Il y a une étude super sérieuse, là, je te dis c'est sérieux, qui dit que pour rester éveillé, chanter à tue-tête dans son char serait plus efficace qu'un double expresso. Le seul problème, c'est que quand tu te laisses emporter là, par la musique, que tu fais ta meilleure performance, je sais pas moi, de Céline Dion au Centre Bell, et que tu réalises que le camionneur à côté de toi au feu rouge te regarde fixement depuis deux minutes là avec un air de jugement, là, hey, c'est pas grave. Tu t'assumes. Assume ton talent puis continue de chanter. On va chanter ensemble. Dans la prochaine heure, Feel It Still, Portugal The Man, dans votre spécial Road Trip à O. Hey, bouge pas, là. Je t'en regarde. Tu sais pas où, mais je t'en regarde pareil.
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déjà cette dernière heure ensemble, une nouvelle heure pour notre spécial country ici à O. Et pour l'occasion, là, on faut monter le son. Hey, pour la reine incontestée de la ride. Oui, oui, je la surnomme la reine de la ride. Donc, attachez vos ceintures. On part à l'aventure avec Sarah Dufour. Semi-route, semi-trail à O.

C'était pas prêt, cette finale-là. Changement de vibe radical pour notre voyage musical. On s'en va retrouver, et je trouve tellement qu'il y a une énergie brute là, du chanteur de Meneskin pour son tout nouveau projet solo qui fait un tabac. Donc, sortez les lunettes de soleil, les petites lunettes, les grosses lunettes. Voici Damiano David avec Born With a Broken Heart, ici à Haut.

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1: 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Je sais pas si ça vous est déjà arrivé, là, mais tu sais, quand ton GPS commence à prendre des décisions douteuses, est-ce que ça vous est déjà arrivé de cocher l'option « éviter les autoroutes » ou de suivre un raccourci magique pour sauver 2 minutes de trafic? Tu sais, tu te ramasses à rouler sur un rang de terre pas balisé, là. Il y a plein de nids de poules, des nids de vaches, des nids de ce que tu veux, à traverser une cour de ferme puis à te faire regarder, juger même de travers par 3 vaches puis un épouvantail moitié amoché. Tu sais, oui, t'as sauvé 2 minutes, là, oui. Mais ton char a besoin d'un lavage à pression complet puis, d'après moi, t'as proche manqué de perdre un rétroviseur sur une branche. Bref, faites confiance à notre playlist ici à O. Elle va jamais vous envoyer, jamais dans un cul-de-sac. Jamais, jamais, jamais. On prend une courte pause et au retour, House of Pain, Jump Around, ici à O.
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roule sur l'asphalte ou sur la gravelle, la prochaine chanson, c'est le remède parfait pour chasser tous les soucis de la semaine. Là. On tape des mains sur le volant pour l'énergie festive de Salbarbe. C'est la vie dans votre spécial World Trip à eau. C'était un...

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2: Oh. Mon nom est Oli Bombardier et c'est déjà tout pour votre spécial Road Trip. Merci pour vos appels, vos textos, vous êtes extraordinaires. Vous participez à ce show-là, ça n'a aucun sens. Je souhaite un bon week-end, je m'en vais me reposer, je m'en vais me prendre un Uno Cerveza, pour favor, en même temps tombe ma pelouse. Mais sinon, bon week-end, puis on se reparle à un moment donné. Je sais pas quand, mais à un moment donné, je vais recevoir mon horaire. Puis là, ça va dire, Olivier, il faudra que t'animes, là, toute la journée. Pas grave, j'aime ça vous accompagner avec le meilleur de la musique ici à O. Restez branchés, hein, rien que des bons hits qui s'amènent dans la prochaine heure. Puis sinon, ben, bon week-end. Profitez de l'été, la gang. Bye-bye, puis à très bientôt.
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2: Oh. Bon vendredi, la gang, c'est Seb Galland qui vous accompagne jusqu'à 18h dans le Party Rock. Je remplace Olivier Poitras ce soir, des vacances bien méritées. D'ailleurs, on le salue, mais on espère pas trop qu'il est à l'écoute. On espère qu'il est en train de décrocher quelque part les pieds dans l'eau avec le son des oiseaux. T'inquiète, Oli, on s'occupe du bruit, là. Tu peux être en paix. Donc, le bruit, ben, c'est 3 heures de rock. Des montages bien chargés, mais on commence ça tout de suite avec 15 minutes bien tassées. Merci d'être là, comme disait Jerry Boulet. Merci!
3: Merci, ben, gros.
4: Merci!
5: Merci, mes amis!
4: Merci!
3: Je

0: c'est le genre de 15 minutes qui te rappelle que le rock, c'est pas toujours propre, c'est pas toujours poli, puis c'est exactement ça qu'on aime. On reste dans le party rock avec Seb Galland, puis là-dessus, on traverse l'Atlantique cette fois-ci. Louise attaque.
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1: Smell Like Teen Spirit, c'est une chanson de Nirvana qui a non seulement marqué les années 90, mais ça a été le début d'un nouveau mouvement dans le rock, le grunge. C'est à ce moment-là qu'on laissait tomber les paillettes des années 80, puis on échangeait ça pour des chandails sales avec des cheveux gras. Des tours archives que je trouve vraiment intéressant de vous jaser ce soir. En 91, Nirvana qui est débarqué sur un plateau télé britannique pour une émission qui s'appelle Top of the Pop pour faire la chanson Smell Like Teen Spirit. Ce qu'on leur dit rendu là, les boys,

instruments vont être sur bande sonore. Vous allez faire du lip-sync, vous allez faire semblant de jouer, puis toi, Kurt, tu vas faire semblant de chanter. Là, évidemment, demandez à Nirvana de faire semblant proprement, c'est un cas de « ish ». Fait que Kurt Cobain, il s'est viré de bord, il a dit « c'est correct ». Il a attendu d'être en direct à la télé, puis là, il a décidé de saboter la chanson. Il a changé sa tonalité de voix. Band qui joue croche volontairement. Ils font même pas semblant de jouer la guitare. C'est leur façon à eux autres de dire « Vous voulez du faux? On va vous en donner. » Moi, personnellement, je trouve ça quasiment bon. Ce bout-là là, qu'on vient d'entendre, là, on jurerait que c'est « Enjoy the Silence » de Depeche Mode. Kurt Cobain, j'admire bien gros son côté irrévérencieux, puis c'est probablement une des plus belles façons de planter le lip-sync à la télé. Là, à ce moment-là, vous le voyez pas, là, mais il est en train de rentrer le micro dans sa bouche. C'est peut-être là qu'Hubert Lenoir a trouvé l'inspiration quand il s'était rentré le trophée dans la bouche, là. Donc, demandez-vous pas aujourd'hui pourquoi il y a presque plus de direct, hein? 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

0: brasser pas mal dans les dernières minutes, c'est ce qu'on aime avec le party rock, puis on va rester dans cette idée-là, parce qu'une bonne toune rock, des fois, ça sert aussi à lever le poing, à sortir ce qu'on a sur le cœur, puis à le chanter avec du monde autour. En fait, je dirais plus à le gueuler avec du monde autour. Party rock avec Seb Galland, voici les Cowboys Fringants, la manifestation.
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1: C'est déjà presque une heure de party rock derrière nous, puis on n'a clairement pas fini de brasser la cabane, parce que dans quelques minutes, on monte encore d'un cran avec un groupe qui a mélangé de façon très intelligente le rock, le rap, l'électro, est arrivé avec un nouveau style qu'on appelle maintenant le nu metal. Oui, monsieur, Linkin Park qui s'en vient.
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3 juillet dans le Party Rock. Et puis là, on est en plein dans le moment de l'année où le Québec au grand complet se transforme en immense terrain de festival. Le vieux chandail de show qui ressort. Hein, on en a tout un vieux chandail de Metallica qu'on ressort une fois de temps en temps. Les genoux qui craquent un petit peu plus qu'avant, par contre. Mais quand la guitare embarque, bizarrement, on oublie ça, puis tout revient. On ralentit juste assez pour Jean Leloup. Voici Isabelle dans le Party Rock.

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1: Dans quelques minutes, on va faire plaisir à tous ceux qui ont juste besoin de deux syllabes pour perdre le contrôle. Pas besoin d'un grand discours, juste un gros riff, deux minutes de chaos, puis un « Ouh! » collectif tous en cœur. Bleu qui s'en vient avec Song 2. Oh!

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2: 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Les rues Guérette et Beaupré seront fermées à la circulation de 9h à midi. 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

petit moment d'honnêteté radio à soir dans le Party Rock parce que je m'en allais vous présenter Chumba Wumba, Tom Tomping, puis je viens de réaliser que c'est une version en français. Comme si le titre n'était pas déjà assez dur à dire de même, ils ont décidé de nous donner « On me renverse, je me relève » au lieu de « I get knocked down, but I get up again ». Ça, c'est drôle parce que cette chanson-là, quand j'étais adolescent, j'écoutais ça, je parlais pas anglais pantoute, donc j'avais aucune idée qui disait ça. Je disais « I get no doubt », comme si j'avais aucun doute. Honnêtement, là, je savais même pas que ça existait en français. On vit ça ensemble à soir. Chumba.

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1: Dans quelques minutes, on écoute Evanescence dans le party rock. D'ailleurs, ils étaient au Centre Bell cette semaine. Ça avait l'air d'être tout un mur du son. Hey, j'ai vu des vidéos sur le web, ça m'a donné mal au cœur de pas être là. Presque 1h40 de show avec Going Under, My Immortal, Bring Me to Life. Bref, le genre de soirée où ton mascara coule même si t'en as pas.
0: Dans un instant. 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

un party rock à soir, on s'attaque à un monument. Joe and Jett, I Love Rock and Roll. Avant de l'entendre, par contre, petit retour en 1975. Parce que non, Joe and Jett, si vous le savez pas, elle n'a pas écrit la chanson. À la base, c'est un groupe qui s'appelle The Arrows en 1975. Ce que j'aime beaucoup avec cette chanson-là, l'original, c'est l'introduction. On va écouter l'introduction de cette chanson-là. Je vais décrocher un petit peu là, parce que chaque fois que j'entends cette intro-là de The Arrows, ça me fait penser à l'intro de Beverly Hills de Weezer en 2005. Je m'égare. On revient aux reprises. Une reprise que j'aime particulièrement, c'est Franck Cousteau au Québec sur une compilation.

bien sûr, il y a eu Britney en 2001 et elle, comme je l'ai déjà dit, je le répète encore, je suis vraiment pas sûr qu'elle aime le rock and roll. Là, je pense que c'est un fake. Le remix de Frank Walker, c'est un remix du remix du remix. Hey, le voyez-vous comment on dérape? Il y a aussi cette version techno-là qui a carrément l'air d'avoir été remixée par le gars qui est devenu viral en disant « Mon père est riche en temps! » Je serais curieux d'entendre Joan Jett ses commentaires sur tout ce qui se passe à ce niveau-là aujourd'hui, mais on l'écoute nous autres, la vraie, l'originale, même si c'est pas elle l'originale, c'est devenu tellement un immortel qu'elle a le droit de le dire que c'est elle l'originale. Vous êtes

Party Rock, on s'en va vers Weezer dans quelques instants avec H-Pipe. À la base, on se rappelle la chanson qui avait été écrite pour Ozzy Osbourne. Moi, je fantasme encore d'entendre Ozzy chanter ça. Puis non, sortez-moi pas une toune faite par intelligence artificielle. Mais H-Pipe par Weezer, là, on vient au mouton, c'est une chanson qui a ce talent-là. C'est-à-dire, ça commence, puis en deux secondes, c'est exactement dans quel monde tu viens de tomber. C'est croche, mais juste assez. C'est accrocheur, juste assez. Puis ça sonne comme un band qui a décidé de pas trop expliquer ce qui se passe. Weezer, c'est un peu ça aussi. Parfois nerds, parfois garage, parfois complètement ailleurs. Mais avec des riffs qui restent collés dans la tête comme s'il avait signé un bail. Puis il paye pas de loyer, là. On monte le son. H-Pipe dans le meilleur de la musique. C'est Seb Galant en remplacement de Lipoitra dans le Party Rock.

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1: Dans les prochaines, on va ressortir des Willamette Blackberry version Ram Jam. Ça, c'est une toune qui donne instantanément le goût de mettre ses lunettes fumées, de partir en côte à côte en quatre roues, puis de rouler un peu trop confiant dans un rang de gravel. Évidemment, on respecte les limites, mais dans ta tête, t'es pas obligé. Dans ta tête, c'est plein gaz.
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C'est un plaisir pour moi, Seb Galland, de vous accompagner dans le Party Rock ce soir en remplacement d'Oli Poitras. Là, à l'instant, on est en train de passer de Green Day à Smash Mouth. Donc, officiellement, on vient de réveiller une partie très précise de notre cerveau, celle qui sent encore le VHS, le gel à cheveux, puis les débuts de Shrek. Hein? D'ailleurs, maintenant, Shrek a 25 ans en 2026, donc ça fait mal. Mais bonne nouvelle, quand I'm a Believer embarque, on a tous encore 8 ans dans le cœur. Bon week-end!

C'est déjà tout pour le Party Rock de ce soir. Merci d'avoir passé ces heures-là avec moi. Ça m'a fait super plaisir de vous accompagner pour la première fois. Puis pour lancer la fin de semaine, j'espère que ça a joué fort dans le char, dans les garages, sur les balcons. Juste assez pour déranger personne, mais assez pour se sentir vivant. Parce que ça sert à ça, entre autres, le meilleur de la musique. Moi, je vous retrouve demain matin à partir de 9h dans le décompte. Demain après-midi dans les week-ends. Demain soir, on remet ça avec un autre Party Rock. Je vais aller me faire mon petit lit de camp là, dans le coin du studio. Ça me fait extrêmement plaisir de vous accompagner. Prenez soin de vous autres. À demain. Voici Jean Leloup avec Cookie.

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Excellente soirée tout le monde, c'est Oli Bombardier qui vous parle et qui vous anime jusqu'à minuit avec le meilleur de la musique ici à O95.5. Demain, c'est déjà la 15e édition de la fête de la famille au camping d'Auclair. À partir de 13h, il va y avoir jeux gonflables, plages surveillées, des fermettes, camions de crème glacée. Oh! Camion de crème glacée, ça c'est bon ça l'été. Food truck pour souper et un immense carré de sable pour les jeunes. Et comme je disais hier, là, je l'ai fait en blague, mais j'ai eu des auditeurs aussi qui m'ont appelé. Parce que moi j'aime tellement ça jouer dans le sable, faire des gros châteaux. J'ai 28 ans, je suis pas gêné de le dire.

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demain, là, mettons que tu te dis sur ton sofa, hey, moi, j'aimerais bien ça, là, encourager une équipe, là, de sport, mais je sais pas laquelle. Ben, demain, mets ça à ton agenda, 19h30, t'es déjà occupé. On profite peut-être du week-end pour faire un peu de route, pour aller encourager nos braves Batitecs du Témiscouata qui seront les visiteurs du Shaker de Rimouski au complexe sportif Guillaume Leblanc. Hey, c'est à ne pas manquer. Puis surtout, tu sais, les craintes, là, des fois, là, tu sais, ben moi, je disais ça au hockey sûrement, là, surtout, mais au baseball aussi, ça fonctionne, là. Ah, pour les encourager, les braves, sortez les criquets.

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